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1: Et l'actualité de ce mercredi 19 août sur M2S Radio. Dans le cadre d'une réfection de la route départementale 71 menant au village de Coenoz, le département de la Savoie entreprend des travaux nécessitant un décaissement global de la voirie et une coupure totale de toutes les circulations durant toute la période du chantier. La circulation sera strictement interdite à tous les véhicules ainsi que les vélos et piétons sur ce secteur du lundi 24 août à 9h au vendredi 30 octobre à 17h, 7 jours sur 7 et 24h sur 24. Une déviation sera mise en place par les gorges de l'Arly, RD 1212, le Cré, RD 1A, le Cerny, RD 71C, et la route communale du Cerny à Coenoz. Suivant les conditions météorologiques et les aléas de chantier, ces travaux pourront être décalés sur les jours suivants. Inforoute toujours. Le département de la Savoie accueille deux manifestations sportives majeures, le Tour de l'Avenir et l'Ultra Trail du Mont Blanc, le mardi 25 août. Dans ce cadre, la circulation sera interdite dans les deux sens pendant le passage des courses avec interdiction de stationner. De 12h à 14h sur la RD 925 de la sortie d'agglomération de Beaufort-sur-Doron jusqu'au Cormet de Roseland et de 12h30 à 15h30 sur la RD 902 du Cormet de Roseland à l'entrée de l'agglomération de Bourg-Saint-Maurice. La fermeture ou le rétablissement de la circulation sont laissés à l'initiative des services de la gendarmerie suivant la configuration des événements. Vous pouvez retrouver toutes ces informations sur le site internet www.savoie-route.fr. Sport. Le tir à l'arc 3D se pratique en peloton sur un parcours composé de 24 cibles, généralement de mars à novembre, en pleine nature, forêt, prairie, parfois sur des terrains vallonnés. Les championnats de France de cette discipline ont eu lieu du 13 au 16 août au château d'Écouen dans le Val d'Oise. 7 archers du club de la première compagnie d'arc d'Albertville étaient qualifiés et ils ont brillé avec 4 médailles, 2 en or pour Philippe Cataneo et Thierry Lherminier, une médaille d'argent pour Nathalie Carémel et une médaille de bronze pour Virginie Betty. Comme chaque été, le tennis club d'Ugine propose un stage pour jeunes et un autre pour adolescents et adultes à la fin août, début septembre. Le stage pour jeunes est programmé du lundi 24 au jeudi 27 août, le matin de 9h à 12h pour les 9-17 ans niveau confirmé et l'après-midi de 13h30 à 16h30 pour les 7-11 ans niveau débutant et de 15h à 16h30 mini tennis de 3 à 6 ans. Pour les adultes et les adolescents, il aura lieu du lundi 7 au mercredi 9 septembre de 18h à 20h et de 20h à 22h selon les disponibilités et niveaux de chacun. Il est obligatoire d'être adhérent au club pour s'inscrire au stage. Plus d'informations auprès du club au 06 74 89 25 33.
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1: Ce mercredi, le soleil domine toute la journée et les températures repartent à la hausse avec 15 degrés de minimale et 34 degrés de maximale. L'indice UV est nettement en hausse également, à 7 sur 12. La pollinisation, c'est rouge pour l'ambroisie, orange pour l'armoise et jaune pour le plantain. La qualité de l'air est moyenne à dégradée à Albertville et Ugine selon Atmo Auvergne-Rhône-Alpes. Bonne journée à l'écoute de M2S Radio.
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1: Et en ce mercredi 19 août, bonne fête aux gens Eudes. Les béliers, de nouvelles dimensions émotionnelles apparaissent dans votre ciel affectif.
2: Taureau, montrez-vous plus vigilant dans la gestion de vos finances afin d'anticiper les dépenses imprévues.
3: Gémeaux, votre lucidité vous aidera à redresser la situation avec méthode.
4: Cancer, certains de vos points de vue diffèrent de ceux de votre partenaire.
5: Les lions, célibataires, ce ne sera pas encore le bonheur sentimental auquel vous aspirez, mais vous apprécierez la qualité de vos rencontres.
6: Les vierges, sur le plan professionnel, vous montez sur vos grands chevaux à la moindre contrariété.
7: Les balances en couple, pour des questions de fond, vous vous mettrez d'accord facilement.
8: Les scorpions, prenez du recul, tempérez vos réactions et privilégiez le dialogue pour préserver votre crédibilité.
9: Les sagittaires, vous penserez à développer votre vie sociale.
10: Capricorne, c'est une journée très positive qui vous attend, au cours de laquelle le travail peut vous réserver des surprises.
11: Verseau, calmez-vous.
12: Enfin les poissons, la vie de couple retrouvera un rythme plus harmonieux.
13: Bonne journée et à demain.
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1: La 19e édition de la Biennale du Livre Savoyard, organisée par les Amis de Vieux Faverges, avec le concours de la commune, se tiendra le dimanche 23 août de 10h à 18h à la salle polyvalente de Faverges. Avec la présence d'une cinquantaine d'exposants, il y en aura pour tous les goûts. Histoire, roman, polar, recueil de poésie ou de nouvelles, bande dessinée, littérature et livres jeunesse et bien plus encore. À 15h, conférence, l'exploit de Germain Sommelier, l'histoire du train dans les Alpes. L'entrée est libre et gratuite, un événement en partenariat avec M2S Radio. La 59e Fête des Montagnes à Ugine se déroulera du vendredi 28 au dimanche 30 août. Cet événement traditionnel met à l'honneur l'agriculture de montagne, les savoir-faire locaux, le terroir et le folklore de la Savoie au chef-lieu d'Ugine. Au programme, vendredi 28 août, projection d'avant-première du documentaire Gabin, réalisé par Maxence Voisseau au cinéma Chanteclair. Samedi 29 août, repas à 19h, 19h30, concert de DJ Matafan, suivi de DJ Alain Padovan à 21h. De 14h à 17h, le village des enfants. Dimanche 30 août, grand défilé, grand marché artisanal et de producteurs locaux, réunissant près de 70 exposants. Animation musicale, buvette et restauration sur place, organisée par Ugine Animation avec le soutien de la ville d'Ugine. Accès libre et gratuit, un événement en partenariat avec M2S Radio.
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1: Et l'actualité de ce mercredi 19 août sur M2S Radio. Dans le cadre d'une réfection de la route départementale 71 menant au village de Coénoz, le département de la Savoie entreprend des travaux nécessitant un décaissement global de la voirie et une coupure totale de toutes les circulations durant toute la période du chantier. La circulation sera strictement interdite à tous les véhicules ainsi que les vélos et piétons sur ce secteur du lundi 24 août à 9h au vendredi 30 octobre à 17h, 7 jours sur 7 et 24h sur 24. Une déviation sera mise en place par les gorges de l'Arly, RD 1212, le Cré, RD 1A, le Cerny, RD 71C, et la route communale du Cerny à Coénoz. Suivant les conditions météorologiques et les aléas de chantier, ces travaux pourront être décalés sur les jours suivants. Inforoute toujours. Le département de la Savoie accueille deux manifestations sportives majeures, le Tour de l'Avenir et l'Ultra Trail du Mont Blanc, le mardi 25 août. Dans ce cadre, la circulation sera interdite dans les deux sens pendant le passage des courses avec interdiction de stationner. De 12h à 14h sur la RD 925 de la sortie d'agglomération de Beaufort-sur-Doron jusqu'au Cormet de Roseland et de 12h30 à 15h30 sur la RD 902 du Cormet de Roseland à l'entrée de l'agglomération de Bourg-Saint-Maurice. La fermeture ou le rétablissement de la circulation sont laissés à l'initiative des services de la gendarmerie suivant la configuration des événements. Vous pouvez retrouver toutes ces informations sur le site internet www.savoie-route.fr. Sport. Le tir à l'arc 3D se pratique en peloton sur un parcours composé de 24 cibles, généralement de mars à novembre, en pleine nature, forêt, prairie, parfois sur des terrains vallonnés. Les championnats de France de cette discipline ont eu lieu du 13 au 16 août au château d'Écouen dans le Val d'Oise. 7 archers du club de la première compagnie d'arc d'Albertville étaient qualifiés et ils ont brillé avec 4 médailles, 2 en or pour Philippe Cataneo et Thierry Lherminier, une médaille d'argent pour Nathalie Carémel et une médaille de bronze pour Virginie Betty. Comme chaque été, le tennis club d'Ugine propose un stage pour jeunes et un autre pour adolescents et adultes à la fin août, début septembre. Le stage pour jeunes est programmé du lundi 24 au jeudi 27 août, le matin de 9h à 12h pour les 9-17 ans niveau confirmé et l'après-midi de 13h30 à 16h30 pour les 7-11 ans niveau débutant et de 15h à 16h30 mini tennis de 3 à 6 ans. Pour les adultes et les adolescents, il aura lieu du lundi 7 au mercredi 9 septembre de 18h à 20h et de 20h à 22h selon les disponibilités et niveaux de chacun. Il est obligatoire d'être adhérent au club pour s'inscrire au stage. Plus d'informations auprès du club au 06 74 89 25 33.
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1: Ce mercredi, le soleil domine toute la journée et les températures repartent à la hausse, avec 15 degrés de minimale et 34 degrés de maximale. L'indice UV est nettement en hausse également, à 7 sur 12. La pollinisation, c'est rouge pour l'ambroisie, orange pour l'armoise et jaune pour le plantain. La qualité de l'air est moyenne à dégradée à Albertville et Ugine selon Atmo Auvergne-Rhône-Alpes. Bonne journée à l'écoute de M2S Radio.
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1: Et en ce mercredi 19 août, bonne fête aux gens Eudes. Les béliers, de nouvelles dimensions émotionnelles apparaissent dans votre ciel affectif. Taureau, montrez-vous plus vigilant dans la gestion de vos finances afin d'anticiper les dépenses imprévues. Gémeaux, votre lucidité vous aidera à redresser la situation avec méthode. Cancer, certains de vos points de vue diffèrent de ceux de votre partenaire. Les lions, célibataires, ce ne sera pas encore le bonheur sentimental auquel vous aspirez, mais vous apprécierez la qualité de vos rencontres. Les vierges, sur le plan professionnel, vous montez sur vos grands chevaux à la moindre contrariété. Les balances en couple, pour des questions de fond, vous vous mettrez d'accord facilement. Les scorpions, prenez du recul, tempérez vos réactions et privilégiez le dialogue pour préserver votre crédibilité. Les sagittaires, vous penserez à développer votre vie sociale. Capricorne, c'est une journée très positive qui vous attend, au cours de laquelle le travail peut vous réserver des surprises. Verseau, calmez-vous. Enfin les poissons, la vie de couple retrouvera un rythme plus harmonieux. Bonne journée et à demain.
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1: La 19e édition de la Biennale du Livre Savoyard, organisée par les Amis de Vieux Faverge, avec le concours de la commune, se tiendra le dimanche 23 août de 10h à 18h à la salle polyvalente de Faverge. Avec la présence d'une cinquantaine d'exposants, il y en aura pour tous les goûts. Histoire, roman, polar, recueil de poésie ou de nouvelles, bande dessinée, littérature et livres jeunesse et bien plus encore. À 15h, conférence, l'exploit de Germain Sommelier, l'histoire du train dans les Alpes. L'entrée est libre et gratuite, un événement en partenariat avec M2S Radio. La 59e Fête des Montagnes à Ugine se déroulera du vendredi 28 au dimanche 30 août. Cet événement traditionnel met à l'honneur l'agriculture de montagne, les savoir-faire locaux, le terroir et le folklore de la Savoie au chef-lieu d'Ugine. Au programme, vendredi 28 août, projection d'avant-première du documentaire Gabin, réalisé par Maxence Voisseau au cinéma Chanteclair. Samedi 29 août, repas à 19h, 19h30, concert de DJ Matafan, suivi de DJ Alain Padovan à 21h. De 14h à 17h, le village des enfants. Dimanche 30 août, grand défilé, grand marché artisanal et de producteurs locaux, réunissant près de 70 exposants. Animation musicale, buvette et restauration sur place, organisée par Ugine Animation avec le soutien de la ville d'Ugine. Accès libre et gratuit, un événement en partenariat avec M2S Radio.
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1: Et l'actualité de ce mercredi 19 août sur M2S Radio. Dans le cadre d'une réfection de la route départementale 71 menant au village de Coenoz, le département de la Savoie entreprend des travaux nécessitant un décaissement global de la voirie et une coupure totale de toutes les circulations durant toute la période du chantier. La circulation sera strictement interdite à tous les véhicules ainsi que les vélos et piétons sur ce secteur du lundi 24 août à 9h au vendredi 30 octobre à 17h, 7 jours sur 7 et 24h sur 24. Une déviation sera mise en place par les gorges de l'Arly, RD 1212, le Cré, RD 1A, le Cerny, RD 71C, et la route communale du Cerny à Coenoz. Suivant les conditions météorologiques et les aléas de chantier, ces travaux pourront être décalés sur les jours suivants. Inforoute toujours. Le département de la Savoie accueille deux manifestations sportives majeures, le Tour de l'Avenir et l'Ultra Trail du Mont Blanc, le mardi 25 août. Dans ce cadre, la circulation sera interdite dans les deux sens pendant le passage des courses avec interdiction de stationner. De 12h à 14h sur la RD 925 de la sortie d'agglomération de Beaufort-sur-Doron jusqu'au Cormet de Roseland et de 12h30 à 15h30 sur la RD 902 du Cormet de Roseland à l'entrée de l'agglomération de Bourg-Saint-Maurice. La fermeture ou le rétablissement de la circulation sont laissés à l'initiative des services de la gendarmerie suivant la configuration des événements. Vous pouvez retrouver toutes ces informations sur le site internet www.savoie-route.fr. Sport. Le tir à l'arc 3D se pratique en peloton sur un parcours composé de 24 cibles, généralement de mars à novembre, en pleine nature, forêt, prairie, parfois sur des terrains vallonnés. Les championnats de France de cette discipline ont eu lieu du 13 au 16 août au château d'Écouen dans le Val d'Oise. 7 archers du club de la première compagnie d'arc d'Albertville étaient qualifiés et ils ont brillé avec 4 médailles, 2 en or pour Philippe Cataneo et Thierry Lherminier, une médaille d'argent pour Nathalie Carémel et une médaille de bronze pour Virginie Betty. Comme chaque été, le tennis club d'Ugine propose un stage pour jeunes et un autre pour adolescents et adultes à la fin août, début septembre. Le stage pour jeunes est programmé du lundi 24 au jeudi 27 août, le matin de 9h à 12h pour les 9-17 ans niveau confirmé et l'après-midi de 13h30 à 16h30 pour les 7-11 ans niveau débutant et de 15h à 16h30 mini tennis de 3 à 6 ans. Pour les adultes et les adolescents, il aura lieu du lundi 7 au mercredi 9 septembre de 18h à 20h et de 20h à 22h selon les disponibilités et niveaux de chacun. Il est obligatoire d'être adhérent au club pour s'inscrire au stage. Plus d'informations auprès du club au 06 74 89 25 33.
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1: Ce mercredi, le soleil domine toute la journée et les températures repartent à la hausse avec 15 degrés de minimale et 34 degrés de maximale. L'indice UV est nettement en hausse également, à 7 sur 12. La pollinisation, c'est rouge pour l'ambroisie, orange pour l'armoise et jaune pour le plantain. La qualité de l'air est moyenne à dégradée à Albertville et Ugine selon Atmo Auvergne-Rhône-Alpes. Bonne journée à l'écoute de M2S Radio.
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2: Et en ce mercredi 19 août, bonne fête aux gens Eudes. Les béliers, de nouvelles dimensions émotionnelles apparaissent dans votre ciel affectif.
3: Taureau, montrez-vous plus vigilant dans la gestion de vos finances afin d'anticiper les dépenses imprévues.
4: Gémeaux, votre lucidité vous aidera à redresser la situation avec méthode.
5: Cancer, certains de vos points de vue diffèrent de ceux de votre partenaire.
6: Les lions, célibataires, ce ne sera pas encore le bonheur sentimental auquel vous aspirez, mais vous apprécierez la qualité de vos rencontres.
7: Les vierges, sur le plan professionnel, vous montez sur vos grands chevaux à la moindre contrariété.
8: Les balances en couple, pour des questions de fond, vous vous mettrez d'accord facilement.
9: Les scorpions, prenez du recul, tempérez vos réactions et privilégiez le dialogue pour préserver votre crédibilité.
10: Les sagittaires, vous penserez à développer votre vie sociale.
11: Capricorne, c'est une journée très positive qui vous attend, au cours de laquelle le travail peut vous réserver des surprises.
12: Verseau, calmez-vous.
13: Enfin les poissons, la vie de couple retrouvera un rythme plus harmonieux.
14: Bonne journée et à demain.
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3: La 19e édition de la Biennale du Livre Savoyard, organisée par les Amis de Vieux Faverge, avec le concours de la commune, se tiendra le dimanche 23 août de 10h à 18h à la salle polyvalente de Faverge. Avec la présence d'une cinquantaine d'exposants, il y en aura pour tous les goûts. Histoire, roman, polar, recueil de poésie ou de nouvelles, bande dessinée, littérature et livres jeunesse et bien plus encore. À 15h, conférence, l'exploit de Germain Sommelier, l'histoire du train dans les Alpes. L'entrée est libre et gratuite, un événement en partenariat avec M2S Radio. La 59e fête des montagnes à Ugine se déroulera du vendredi 28 au dimanche 30 août. Cet événement traditionnel met à l'honneur l'agriculture de montagne, les savoir-faire locaux, le terroir et le folklore de la Savoie au chef-lieu d'Ugine. Au programme, vendredi 28 août, projection d'avant-première du documentaire Gabin, réalisé par Maxence Voisseau au cinéma Chanteclair. Samedi 29 août, repas à 19h, 19h30, concert de DJ Matafan, suivi de DJ Alain Padovan à 21h. De 14h à 17h, le village des enfants. Dimanche 30 août, grand défilé, grand marché artisanal et de producteurs locaux, réunissant près de 70 exposants. Animation musicale, buvette et restauration sur place, organisée par Ugine Animation avec le soutien de la ville d'Ugine. Accès libre et gratuit, un événement en partenariat avec M2S Radio.
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3: Vous écoutez M2S Radio et c'est l'heure de votre chronique ciné en partenariat avec les Amis du Cinéma. Et pour m'accompagner cette semaine, je suis avec Caroline, chargée de communication de l'association Les Amis du Cinéma. Bonjour Caroline.
4: Bonjour.
3: Alors pour commencer, quel est le coup de cœur de la semaine des Amis du Cinéma ?
4: Alors cette semaine, notre coup de cœur, c'est Le Triangle d'Or, qui est un film de Hélène Rosler-Ruiz, un film qui a été présenté au Festival de Cannes cette année. On y suit Laura, qui est une jeune femme qui accepte un emploi un peu particulier pour gagner sa vie. Elle va entrer au service de Souria, qui est installé dans un hôtel particulier pour son amant, un riche prince saoudien. Dans cet univers de luxe, Laura est chargée de surveiller les moindres faits et gestes de Souria, et petit à petit, il y a un lien qui va se tisser entre les deux femmes. Ce film, c'est un huis clos qui crée une tension palpable avec un duo d'actrices au jeu incroyable qui donne toute sa force au récit.
3: Et on peut le retrouver où ?
4: Et on peut le retrouver au Dôme Cinéma et au Cinéma Chanteclair.
3: Alors, on n'a pas une, mais deux sorties nationales cette semaine.
4: Exactement. On a d'abord le film Fjord, qui est le film, alors encore une fois, qui vient du Festival de Cannes, qui a remporté la Palme d'Or du réalisateur roumain Cristian Mungi. Il nous plonge dans le quotidien des Georgiou, un couple roumano-norvégien très pieux qui vient s'installer dans un village au bout d'un fjord. Donc rapidement, la famille s'intègre jusqu'au jour où le corps enseignant découvre sur Elia, l'aîné de la famille, des ecchymoses. Et à partir de ce moment-là, des doutes sont émis sur l'éducation traditionnelle que ses enfants reçoivent. Fjord, c'est une véritable pépite. Il y a une mise en scène très addictive. On est amené à une réflexion autour de différents modes de vie sans jamais tirer de conclusion hâtive ni de jugement. C'est vraiment un film qui est brillant. Et l'autre sortie nationale de la semaine, c'est Marius et le Royaume des Mers. Alors c'est un univers tout à fait différent. Donc c'est une histoire qui se déroule au beau milieu de l'océan sur une île peuplée par des serpents de mer. Là, on rencontre Marius qui n'est pas tout à fait comme les autres puisqu'il ne sait pas nager. Alors, quand un danger vient menacer l'île, Marius se jette à l'eau pour prouver qu'il peut malgré tout devenir un héros. Donc, c'est une animation qui est réalisée dans un style un peu hybride, qui s'approprie les mythes et les légendes populaires pour un résultat coloré qui va éveiller l'imaginaire.
3: On a deux événements organisés par les Amis du Cinéma cette semaine.
4: On a tout d'abord un événement qui est en lien avec la prog qui ose, donc dédié à un public plutôt à partir d'une quinzaine d'années, mais c'est ouvert à tous bien sûr, autour du film Jean Queen, qui a été réalisé par le studio Bobby Pills, qui est une animation pour adultes qui retrace les aventures de Jim, une icône de la scène gay qui voit sa vie basculer le jour où il contracte l'hétérose, un virus qui transforme les hommes gays en hétéros. Donc Jim va s'allier avec Lucien, son dernier follower, pour trouver un remède afin d'empêcher l'extinction de l'homosexualité. Ce film, c'est une révélation du Festival de Cannes. Il a un design flamboyant, c'est vraiment une pépite de fun qui rappelle que l'humour, c'est aussi un outil de tolérance. Et à l'occasion de cette séance, on organise tout de suite derrière le film un karaoké avec applaudimètre pour élire le gagnant qui remportera deux places de cinéma. Et on aura ensuite un moment de partage dans le hall autour de mocktails colorés.
3: C'est à retrouver demain jeudi à 20h30 au Dôme Cinéma. Il y a une avant-première.
4: Effectivement, on a également une avant-première à l'occasion du Little Film Festival. Donc, c'est le film qui va venir clôturer ce festival à destination des enfants. Le film, c'est Le Monde à l'envers, qui nous plonge dans un univers où la différence devient poésie. On y rencontre Rémi, qui vit la tête en bas, Sacha, qui suit un parcours inclusif à l'école, Lina, qui s'envole avec un pull, ou encore Lily, qui fait éternuer la lune. C'est un programme tendre qui invite à voir le monde différemment et qui est accessible aux enfants à partir de 3 ans. Cette séance sera suivie d'un goûter et d'une animation créative autour de l'affiche du film.
3: Ce sera le dimanche 23 août à 14h au Dôme Cinéma à Albertville. Et enfin, il y a quelques dernières séances.
4: Effectivement, ce sera votre dernière chance cette semaine de découvrir plusieurs films. Alors n'hésitez pas à vous rendre en salle. Donc il y a Girl, Sous le ciel de Kyoto, La fille dans les nuages, L'aventure rêvée, Vaiana, Evil Dead Burn et Charlie et les kangourous.
3: Et si vous voulez en savoir plus sur les films et sur la programmation, les horaires, et rendez-vous sur le site internet ami-du-cinéma.com. Merci Caroline et à la semaine prochaine.
4: Merci beaucoup.
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Moi, bon, j'habite Saint-Germain-des-Prés depuis toujours. Je continue toujours mes mêmes petites marges, mes mêmes endroits, et partout, dans Paris, quand je viens en Suisse, pareil, bien sûr.

Oui, enfin, vous savez, moi, je crois que les gens qui sont tout le temps dans ces gazettes, c'est que quelque part, ça leur plaît quand même, je pense. 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Ma maison, il y a les lieux publics et il y a chez moi. Chez moi, c'est toujours resté très personnel, aussi bien ma famille que moi-même. J'ai un arbre de repos, je peux dire. Bon, j'annonce pas où je vais à grand tambour, si je suis à quelqu'un, j'annonce pas qu'est-ce qui se passe.

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1: Et l'actualité de ce mercredi 19 août sur M2S Radio, dans le cadre d'une réfection de la route départementale 71 menant au village de Coenoz, le département de la Savoie entreprend des travaux nécessitant un décaissement global de la voirie et une coupure totale de toutes les circulations durant toute la période du chantier. La circulation sera strictement interdite à tous les véhicules ainsi que les vélos et piétons sur ce secteur du lundi 24 août à 9h au vendredi 30 octobre à 17h, 7 jours sur 7 et 24h sur 24. Une déviation sera mise en place par les gorges de l'Arly, RD1212, le Cré, RD1A, le Cerny, RD71C et la route communale du Cerny à Coenoz. Suivant les conditions météorologiques et les aléas de chantier, ces travaux pourront être décalés sur les jours suivants. Inforoute toujours, le département de la Savoie accueille deux manifestations sportives majeures, le Tour de l'Avenir et l'Ultra Trail du Mont Blanc, le mardi 25 août. Dans ce cadre, la circulation sera interdite dans les deux sens pendant le passage des courses avec interdiction de stationner. De 12h à 14h sur la RD925 de la sortie d'agglomération de Beaufort-sur-Doron jusqu'au Cormet de Roseland et de 12h30 à 15h30 sur la RD902 du Cormet de Roseland à l'entrée de l'agglomération de Bourg-Saint-Maurice. La fermeture ou le rétablissement de la circulation sont laissés à l'initiative des services de la gendarmerie suivant la configuration des événements. Vous pouvez retrouver toutes ces informations sur le site internet www.savoie-route.fr. Sport. Le tir à l'arc 3D se pratique en peloton sur un parcours composé de 24 cibles, généralement de mars à novembre, en pleine nature, forêt, prairie, parfois sur des terrains vallonnés. Les championnats de France de cette discipline ont eu lieu du 13 au 16 août au château d'Écouen dans le Val d'Oise. 7 archers du club de la première compagnie d'arc d'Albertville étaient qualifiés et ils ont brillé avec 4 médailles, 2 en or pour Philippe Cataneo et Thierry Lherminier, une médaille d'argent pour Nathalie Carémel et une médaille de bronze pour Virginie Betty. Comme chaque été, le tennis club d'Ugine propose un stage pour jeunes et un autre pour adolescents et adultes à la fin août, début septembre. Le stage pour jeunes est programmé du lundi 24 au jeudi 27 août, le matin de 9h à 12h pour les 9-17 ans niveau confirmé et l'après-midi de 13h30 à 16h30 pour les 7-11 ans niveau débutant et de 15h à 16h30 mini tennis de 3 à 6 ans. Pour les adultes et les adolescents, il aura lieu du lundi 7 au mercredi 9 septembre de 18h à 20h et de 20h à 22h selon les disponibilités et niveaux de chacun. Il est obligatoire d'être adhérent au club pour s'inscrire au stage. Plus d'informations auprès du club au 06 74 89 25 33.
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1: Ce mercredi, le soleil domine toute la journée et les températures repartent à la hausse avec 15 degrés de minimale et 34 degrés de maximale. L'indice UV est nettement en hausse également à 7 sur 12. La pollinisation, c'est rouge pour l'ambroisie, orange pour l'armoise et jaune pour le plantain. La qualité de l'air est moyenne à dégradée à Albertville et Ugine selon Atmo Auvergne-Rhône-Alpes. Bonne journée à l'écoute de M2S Radio.
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3: Vous écoutez M2S Radio et c'est l'heure de votre chronique ciné en partenariat avec les Amis du Cinéma. Et pour m'accompagner cette semaine, je suis avec Caroline, chargée de communication de l'association Les Amis du Cinéma. Bonjour Caroline.
4: Bonjour.
3: Alors pour commencer, quel est le coup de cœur de la semaine des Amis du Cinéma ?
4: Alors cette semaine, notre coup de cœur, c'est Le Triangle d'Or, qui est un film de Hélène Rosler-Ruiz, un film qui a été présenté au Festival de Cannes cette année. On y suit Laura, qui est une jeune femme qui accepte un emploi un peu particulier pour gagner sa vie. Elle va entrer au service de Souria, qui est installée dans un hôtel particulier pour son amant, un riche prince saoudien. Dans cet univers de luxe, Laura est chargée de surveiller les moindres faits et gestes de Souria, et petit à petit, il y a un lien qui va se tisser entre les deux femmes. Ce film, c'est un huis clos qui crée une tension palpable avec un duo d'actrices au jeu incroyable qui donne toute sa force au récit.
3: Et on peut le retrouver où ?
4: Et on peut le retrouver au Dôme Cinéma et au Cinéma Chanteclair.
3: Alors, on n'a pas une, mais deux sorties nationales cette semaine.
4: Exactement. On a d'abord le film Fjord, qui est le film, alors encore une fois, qui vient du Festival de Cannes, qui a remporté la Palme d'Or du réalisateur roumain Christian Mungi. Il nous plonge dans le quotidien des Georgiou, un couple roumano-norvégien très pieux qui vient s'installer dans un village au bout d'un fjord. Donc rapidement, la famille s'intègre jusqu'au jour où le corps enseignant découvre sur Elia, l'aînée de la famille, des ecchymoses. Et à partir de ce moment-là, des doutes sont émis sur l'éducation traditionnelle que ses enfants reçoivent. Fjord, c'est une véritable pépite. Il y a une mise en scène très addictive. On est amené à une réflexion autour de différents modes de vie sans jamais tirer de conclusion hâtive ni de jugement. C'est vraiment un film qui est brillant. Et l'autre sortie nationale de la semaine, c'est Marius et le Royaume des Mers. Alors c'est un univers tout à fait différent. Donc c'est une histoire qui se déroule au beau milieu de l'océan sur une île peuplée par des serpents de mer. Là, on rencontre Marius qui n'est pas tout à fait comme les autres puisqu'il ne sait pas nager. Alors, quand un danger vient menacer l'île, Marius se jette à l'eau pour prouver qu'il peut malgré tout devenir un héros. Donc, c'est une animation qui est réalisée dans un style un peu hybride, qui s'approprie les mythes et les légendes populaires pour un résultat coloré qui va éveiller l'imaginaire.
3: On a deux événements organisés par les Amis du Cinéma cette semaine.
4: On a tout d'abord un événement qui est en lien avec la prog qui ose, donc dédié à un public plutôt à partir d'une quinzaine d'années, mais c'est ouvert à tous bien sûr, autour du film Gene Queen, qui a été réalisé par le studio Bobby Pills, qui est une animation pour adultes qui retrace les aventures de Jim, une icône de la scène gay qui voit sa vie basculer le jour où il contracte l'hétérose, un virus qui transforme les hommes gays en hétéros. Jim va s'allier avec Lucien, son dernier follower, pour trouver un remède afin d'empêcher l'extinction de l'homosexualité. Ce film, c'est une révélation du Festival de Cannes. Il a un design flamboyant, c'est vraiment une pépite de fun qui rappelle que l'humour, c'est aussi un outil de tolérance. Et à l'occasion de cette séance, on organise tout de suite derrière le film un karaoké avec applaudimètre pour élire le gagnant qui remportera deux places de cinéma. Et on aura ensuite un moment de partage dans le hall autour de mocktails colorés.
3: C'est à retrouver demain jeudi à 20h30 au Dôme Cinéma. Il y a une avant-première.
4: Effectivement, on a également une avant-première à l'occasion du Little Film Festival. Donc, c'est le film qui va venir clôturer ce festival à destination des enfants. Le film, c'est Le Monde à l'envers, qui nous plonge dans un univers où la différence devient poésie. On y rencontre Rémi, qui vit la tête en bas, Sacha, qui suit un parcours inclusif à l'école, Lina, qui s'envole avec un pull, ou encore Lily, qui fait éternuer la lune. C'est un programme tendre qui invite à voir le monde différemment et qui est accessible aux enfants à partir de 3 ans. Cette séance sera suivie d'un goûter et d'une animation créative autour de l'affiche du film.
3: Ce sera le dimanche 23 août à 14h au Dôme Cinéma à Albertville. Et enfin, il y a quelques dernières séances.
4: Effectivement, ce sera votre dernière chance cette semaine de découvrir plusieurs films. Alors n'hésitez pas à vous rendre en salle. Donc il y a Girl, Sous le ciel de Kyoto, La fille dans les nuages, L'aventure rêvée, Vaiana, Evil Dead Burn et Charlie et les kangourous.
3: Et si vous voulez en savoir plus sur les films et sur la programmation, les horaires, et rendez-vous sur le site internet ami-du-cinéma.com. Merci Caroline et à la semaine prochaine.
4: Merci beaucoup.
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1: La 19e édition de la Biennale du Livre Savoyard, organisée par les Amis de Vieux Faverge, avec le concours de la commune, se tiendra le dimanche 23 août de 10h à 18h à la salle polyvalente de Faverge. Avec la présence d'une cinquantaine d'exposants, il y en aura pour tous les goûts. Histoire, roman, polar, recueil de poésie ou de nouvelles, bande dessinée, littérature et livres jeunesse et bien plus encore. À 15h, conférence, l'exploit de Germain Sommelier, l'histoire du train dans les Alpes. L'entrée est libre et gratuite, un événement en partenariat avec M2S Radio. La 59e Fête des Montagnes à Ugine se déroulera du vendredi 28 au dimanche 30 août. Cet événement traditionnel met à l'honneur l'agriculture de montagne, les savoir-faire locaux, le terroir et le folklore de la Savoie au chef-lieu d'Ugine. Au programme, vendredi 28 août, projection d'avant-première du documentaire Gabin, réalisé par Maxence Voisseau au cinéma Chantecler. Samedi 29 août, repas à 19h, 19h30, concert de DJ Matafan, suivi de DJ Alain Padovan à 21h. De 14h à 17h, le village des enfants. Dimanche 30 août, grand défilé, grand marché artisanal et de producteurs locaux, réunissant près de 70 exposants. Animation musicale, buvette et restauration sur place, organisée par Ugine Animation avec le soutien de la ville d'Ugine. Accès libre et gratuit, un événement en partenariat avec M2S Radio.
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1: L'actualité de ce mercredi 19 août sur M2S Radio, dans le cadre d'une réfection de la route départementale 71 menant au village de Coénoz, le département de la Savoie entreprend des travaux nécessitant un décaissement global de la voirie et une coupure totale de toutes les circulations durant toute la période du chantier. La circulation sera strictement interdite à tous les véhicules ainsi que les vélos et piétons sur ce secteur du lundi 24 août à 9h au vendredi 30 octobre à 17h, 7 jours sur 7 et 24h sur 24. Une déviation sera mise en place par les gorges de l'Arly, RD 1212, le Cré, RD 1A, le Cerny, RD 71C, et la route communale du Cerny à Coénoz. Suivant les conditions météorologiques et les aléas de chantier, ces travaux pourront être décalés sur les jours suivants. Inforoute toujours, le département de la Savoie accueille deux manifestations sportives majeures, le Tour de l'Avenir et l'Ultra Trail du Mont Blanc, le mardi 25 août. Dans ce cadre, la circulation sera interdite dans les deux sens pendant le passage des courses avec interdiction de stationner. De 12h à 14h sur la RD 925 de la sortie d'agglomération de Beaufort-sur-Doron jusqu'au Cormet de Roseland et de 12h30 à 15h30 sur la RD 902 du Cormet de Roseland à l'entrée de l'agglomération de Bourg-Saint-Maurice. La fermeture ou le rétablissement de la circulation sont laissés à l'initiative des services de la gendarmerie suivant la configuration des événements. Vous pouvez retrouver toutes ces informations sur le site internet www.savoie-route.fr. Sport. Le tir à l'arc 3D se pratique en peloton sur un parcours composé de 24 cibles, généralement de mars à novembre, en pleine nature, forêt, prairie, parfois sur des terrains vallonnés. Les championnats de France de cette discipline ont eu lieu du 13 au 16 août au château d'Écouen dans le Val d'Oise. 7 archers du club de la première compagnie d'arc d'Albertville étaient qualifiés et ils ont brillé avec 4 médailles, 2 en or pour Philippe Cataneo et Thierry Lherminier, une médaille d'argent pour Nathalie Carémel et une médaille de bronze pour Virginie Betty. Comme chaque été, le tennis club d'Ugine propose un stage pour jeunes et un autre pour adolescents et adultes à la fin août, début septembre. Le stage pour jeunes est programmé du lundi 24 au jeudi 27 août, le matin de 9h à 12h pour les 9-17 ans niveau confirmé et l'après-midi de 13h30 à 16h30 pour les 7-11 ans niveau débutant et de 15h à 16h30 mini tennis de 3 à 6 ans. Pour les adultes et les adolescents, il aura lieu du lundi 7 au mercredi 9 septembre, de 18h à 20h et de 20h à 22h selon les disponibilités et niveaux de chacun. Il est obligatoire d'être adhérent au club pour s'inscrire au stage. Plus d'informations auprès du club au 06 74 89 25 33.
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1: Ce mercredi, le soleil domine toute la journée et les températures repartent à la hausse avec 15 degrés de minimale et 34 degrés de maximale. L'indice UV est nettement en hausse également à 7 sur 12. La pollinisation, c'est rouge pour l'ambroisie, orange pour l'armoise et jaune pour le plantain. La qualité de l'air est moyenne à dégradée à Albertville et Ugine selon Atmo Auvergne-Rhône-Alpes. Bonne journée à l'écoute de M2S Radio.
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1: La 19e édition de la Biennale du Livre Savoyard, organisée par les amis de Views Faverges, avec le concours de la commune, se tiendra le dimanche 23 août de 10h à 18h à la salle polyvalente de Faverges. Avec la présence d'une cinquantaine d'exposants, il y en aura pour tous les goûts. Histoire, roman, polar, recueil de poésie ou de nouvelles, bande dessinée, littérature et livres jeunesse et bien plus encore. À 15h, conférence, l'exploit de Germain Sommelier, l'histoire du train dans les Alpes. L'entrée est libre et gratuite, un événement en partenariat avec M2S Radio. La 59e fête des montagnes à Ugine se déroulera du vendredi 28 au dimanche 30 août. Cet événement traditionnel met à l'honneur l'agriculture de montagne, les savoir-faire locaux, le terroir et le folklore de la Savoie au chef-lieu d'Ugine. Au programme, vendredi 28 août, projection d'avant-première du document.

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3: Vous écoutez M2S Radio et c'est l'heure de votre chronique ciné en partenariat avec les amis du cinéma. Et pour m'accompagner, cette semaine, je suis avec Caroline, chargée de communication de l'association Les Amis du Cinéma. Bonjour Caroline.
4: Bonjour.
3: Alors pour commencer, quel est le coup de cœur de la semaine des Amis du Cinéma ?
4: Alors cette semaine, notre coup de cœur, c'est Le Triangle d'Or, qui est un film de Hélène Rosler-Ruiz, un film qui a été présenté au Festival de Cannes cette année. On y suit Laura, qui est une jeune femme qui accepte un emploi un peu particulier pour gagner sa vie. Elle va entrer au service de Souria, qui est installé dans un hôtel particulier pour son amant, un riche prince saoudien. Dans cet univers de luxe, Laura est chargée de surveiller les moindres faits et gestes de Souria, et petit à petit, il y a un lien qui va se tisser entre les deux femmes. Ce film, c'est un huis clos qui crée une tension palpable avec un duo d'actrices au jeu incroyable qui donne toute sa force au récit.
3: Et on peut le retrouver où ?
4: Et on peut le retrouver au Dôme Cinéma et au Cinéma Chanteclerc.
3: Alors, on n'a pas une, mais deux sorties nationales cette semaine.
4: Exactement. On a d'abord le film Fjord, qui est le film, alors encore une fois, qui vient du Festival de Cannes, qui a remporté la Palme d'Or du réalisateur roumain Christian Mungi. Il nous plonge dans le quotidien des Georgiou, un couple roumano-norvégien très pieux qui vient s'installer dans un village au bout d'un fjord. Donc rapidement, la famille s'intègre jusqu'au jour où le corps enseignant découvre sur Elia, l'aînée de la famille, des ecchymoses. Et à partir de ce moment-là, des doutes sont émis sur l'éducation traditionnelle que ces enfants reçoivent. Fjord, c'est une véritable pépite. Il y a une mise en scène très addictive. On est amené à une réflexion autour de différents modes de vie sans jamais tirer de conclusion hâtive ni de jugement. C'est vraiment un film qui est brillant. Et l'autre sortie nationale de la semaine, c'est Marius et le Royaume des Mers. Alors c'est un univers tout à fait différent. Donc c'est une histoire qui se déroule au beau milieu de l'océan, sur une île peuplée par des serpents de mer. Là, on rencontre Marius, qui n'est pas tout à fait comme les autres puisqu'il ne sait pas nager. Alors quand un danger vient menacer l'île, Marius se jette à l'eau pour prouver qu'il peut malgré tout devenir un héros. Donc c'est une animation qui est réalisée dans un style un peu hybride, qui s'approprie les mythes et les légendes populaires pour un résultat coloré qui va éveiller l'imaginaire.
3: On a deux événements organisés par les Amis du Cinéma cette semaine.
4: On a tout d'abord un événement qui est en lien avec la prog qui ose, donc dédié à un public plutôt à partir d'une quinzaine d'années, mais c'est ouvert à tous bien sûr, autour du film Jean Queen, qui a été réalisé par le studio Bobby Pills, qui est une animation pour adultes qui retrace les aventures de Jim, une icône de la scène gay qui voit sa vie basculer le jour où il contracte l'hétérose, un virus qui transforme les hommes gays en hétéros. Jim va s'allier avec Lucien, son dernier follower, pour trouver un remède afin d'empêcher l'extinction de l'homosexualité. Ce film, c'est une révélation du Festival de Cannes. Il a un design flamboyant, c'est vraiment une pépite de fun qui rappelle que l'humour, c'est aussi un outil de tolérance. Et à l'occasion de cette séance, on organise tout de suite derrière le film un karaoké avec applaudimètre pour élire le gagnant qui remportera deux places de cinéma. Et on aura ensuite un moment de partage dans le hall autour de mocktails colorés.
3: C'est à retrouver demain jeudi à 20h30 au Dôme Cinéma. Il y a une avant-première.
4: Effectivement, on a également une avant-première à l'occasion du Little Film Festival. Donc c'est le film qui va venir clôturer ce festival à destination des enfants. Le film, c'est Le Monde à l'envers, qui nous plonge dans un univers où la différence devient poésie. On y rencontre Rémi, qui vit la tête en bas, Sacha, qui suit un parcours inclusif à l'école, Lina, qui s'envole avec un pull, ou encore Lily, qui fait éternuer la lune. C'est un programme tendre qui invite à voir le monde différemment et qui est accessible aux enfants à partir de 3 ans. Cette séance sera suivie d'un goûter et d'une animation créative autour de l'affiche du film.
3: Ce sera le dimanche 23 août à 14h au Dôme Cinéma à Albertville. Et enfin, il y a quelques dernières séances.
4: Effectivement, ce sera votre dernière chance cette semaine de découvrir plusieurs films. Alors n'hésitez pas à vous rendre en salle. Donc il y a Girl, Sous le ciel de Kyoto, La fille dans les nuages, L'aventure rêvée, Vaiana, Evil Dead Burn et Charlie et les kangourous.
3: Et si vous voulez en savoir plus sur les films et sur la programmation, les horaires, et rendez-vous sur le site internet ami-du-cinéma.com. Merci Caroline et à la semaine prochaine.
4: Merci beaucoup.
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1: Et l'actualité de ce mercredi 19 août sur M2S Radio. Dans le cadre d'une réfection de la route départementale 71 menant au village de Coenoz, le département de la Savoie entreprend des travaux nécessitant un décaissement global de la voirie et une coupure totale de toutes les circulations durant toute la période du chantier. La circulation sera strictement interdite à tous les véhicules ainsi que les vélos et piétons sur ce secteur du lundi 24 août à 9h au vendredi 30 octobre à 17h, 7 jours sur 7 et 24h sur 24. Une déviation sera mise en place par les gorges de l'Arly, RD1212, le Cré, RD1A, le Cerny, RD71C et la route communale du Cerny à Coenoz. Suivant les conditions météorologiques et les aléas de chantier, ces travaux pourront être décalés sur les jours suivants. Inforoute toujours. Le département de la Savoie accueille deux manifestations sportives majeures, le Tour de l'Avenir et l'Ultra Trail du Mont Blanc, le mardi 25 août. Dans ce cadre, la circulation sera interdite dans les deux sens pendant le passage des courses avec interdiction de stationner. De 12h à 14h sur la RD925 de la sortie d'agglomération de Beaufort-sur-Doron jusqu'au Cormet de Roseland et de 12h30 à 15h30 sur la RD902 du Cormet de Roseland à l'entrée de l'agglomération de Bourg-Saint-Maurice. La fermeture ou le rétablissement de la circulation sont laissés à l'initiative des services de la gendarmerie suivant la configuration des événements. Vous pouvez retrouver toutes ces informations sur le site internet www.savoie-route.fr. Sport. Le tir à l'arc 3D se pratique en peloton sur un parcours composé de 24 cibles, généralement de mars à novembre, en pleine nature, forêt, prairie, parfois sur des terrains vallonnés. Les championnats de France de cette discipline ont eu lieu du 13 au 16 août au château d'Écouen dans le Val d'Oise. 7 archers du club de la première compagnie d'arc d'Albertville étaient qualifiés et ils ont brillé avec 4 médailles, 2 en or pour Philippe Cataneo et Thierry Lherminier, une médaille d'argent pour Nathalie Carémel et une médaille de bronze pour Virginie Betty. Comme chaque été, le tennis club d'Ugine propose un stage pour jeunes et un autre pour adolescents et adultes à la fin août, début septembre. Le stage pour jeunes est programmé du lundi 24 au jeudi 27 août, le matin de 9h à 12h pour les 9-17 ans niveau confirmé et l'après-midi de 13h30 à 16h30 pour les 7-11 ans niveau débutant et de 15h à 16h30 mini tennis de 3 à 6 ans. Pour les adultes et les adolescents, il aura lieu du lundi 7 au mercredi 9 septembre de 18h à 20h et de 20h à 22h selon les disponibilités et niveaux de chacun. Il est obligatoire d'être adhérent au club pour s'inscrire au stage. Plus d'informations auprès du club au 06 74 89 25 33.
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1: Demain, jeudi, des passages d'averses seront possibles. L'après-midi, des orages isolés pourront éclater et les températures recommenceront à diminuer avec 19 degrés de minimale et 28 degrés de maximale l'après-midi. L'indice UV sera en hausse à 6. La pollinisation, ce sera orange pour l'ambroisie, jaune pour l'armoise et le plantain. Les perturbations de retour sur la région devraient améliorer légèrement la qualité de l'air qui sera toujours moyenne à dégradée à Albertville et Ugine selon Atmo Auvergne-Rhône-Alpes. 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
1: La 19e édition de la Biennale du Livre Savoyard, organisée par les Amis de Vieuze Faverges, avec le concours de la commune, se tiendra le dimanche 23 août de 10h à 18h à la salle polyvalente de Faverges. Avec la présence d'une cinquantaine d'exposants, il y en aura pour tous les goûts. Histoire, roman, polar, recueil de poésie ou de nouvelles, bande dessinée, littérature et livres jeunesse et bien plus encore. À 15h, conférence, l'exploit de Germain Sommelier, l'histoire du train dans les Alpes. L'entrée est libre et gratuite, un événement en partenariat avec M2S Radio.
2: La 59e fête des montagnes à Ugine se déroulera du vendredi 28 au dimanche 30 août. Cet événement traditionnel met à l'honneur l'agriculture de montagne, les savoir-faire locaux, le terroir et le folklore de la Savoie au chef-lieu d'Ugine. Au programme, vendredi 28 août, projection d'avant-première du documentaire Gabin, réalisé par Maxence Voisseau au cinéma Chantecler. Samedi 29 août, repas à 19h, 19h30, concert de DJ Matafan, suivi de DJ Alain Padovan à 21h. De 14h à 17h, le village des enfants. Dimanche 30 août, grand défilé, grand marché artisanal et de producteurs locaux, réunissant près de 70 exposants. Animation musicale, buvette et restauration sur place, organisée par Ugine Animation avec le soutien de la ville d'Ugine. Accès libre et gratuit, un événement en partenariat avec M2S Radio.

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1: Et l'actualité de ce mercredi 19 août sur M2S Radio. Dans le cadre d'une réfection de la route départementale 71 menant au village de Coenoz, le département de la Savoie entreprend des travaux nécessitant un décaissement global de la voirie et une coupure totale de toutes les circulations durant toute la période du chantier. La circulation sera strictement interdite à tous les véhicules ainsi que les vélos et piétons sur ce secteur du lundi 24 août à 9h au vendredi 30 octobre à 17h, 7 jours sur 7 et 24h sur 24. Une déviation sera mise en place par les gorges de l'Arly, RD1212, le Cré, RD1A, le Cerny, RD71C et la route communale du Cerny à Coenoz. Suivant les conditions météorologiques et les aléas de chantier, ces travaux pourront être décalés sur les jours suivants. Inforoute toujours. Le département de la Savoie accueille deux manifestations sportives majeures, le Tour de l'Avenir et l'Ultra Trail du Mont Blanc, le mardi 25 août. Dans ce cadre, la circulation sera interdite dans les deux sens pendant le passage des courses avec interdiction de stationner. De 12h à 14h sur la RD 925 de la sortie d'agglomération de Beaufort-sur-Doron jusqu'au Cormet de Roseland et de 12h30 à 15h30 sur la RD 902 du Cormet de Roseland à l'entrée de l'agglomération de Bourg-Saint-Maurice. La fermeture ou le rétablissement de la circulation sont laissés à l'initiative des services de la gendarmerie suivant la configuration des événements. Vous pouvez retrouver toutes ces informations sur le site internet www.savoie-route.fr. Sport. Le tir à l'arc 3D se pratique en peloton sur un parcours composé de 24 cibles, généralement de mars à novembre, en pleine nature, forêt, prairie, parfois sur des terrains vallonnés. Les championnats de France de cette discipline ont eu lieu du 13 au 16 août au château d'Écouen dans le Val d'Oise. 7 archers du club de la première compagnie d'arc d'Albertville étaient qualifiés et ils ont brillé avec 4 médailles, 2 en or pour Philippe Cataneo et Thierry Lherminier, une médaille d'argent pour Nathalie Carémel et une médaille de bronze pour Virginie Betty. Comme chaque été, le tennis club d'Ugine propose un stage pour jeunes et un autre pour adolescents et adultes à la fin août, début septembre. Le stage pour jeunes est programmé du lundi 24 au jeudi 27 août, le matin de 9h à 12h pour les 9-17 ans niveau confirmé et l'après-midi de 13h30 à 16h30 pour les 7-11 ans niveau débutant et de 15h à 16h30 mini tennis de 3 à 6 ans. Pour les adultes et les adolescents, il aura lieu du lundi 7 au mercredi 9 septembre de 18h à 20h et de 20h à 22h selon les disponibilités et niveaux de chacun. Il est obligatoire d'être adhérent au club pour s'inscrire au stage. Plus d'informations auprès du club au 06 74 89 25 33.
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1: Demain, jeudi, des passages d'averses seront possibles. L'après-midi, des orages isolés pourront éclater et les températures recommenceront à diminuer avec 19 degrés de minimale et 28 degrés de maximale l'après-midi. L'indice UV sera en hausse à 6. La pollinisation, ce sera orange pour l'ambroisie, jaune pour l'armoise et le plantain. Les perturbations de retour sur la région devraient améliorer légèrement la qualité de l'air qui sera toujours moyenne à dégradée à Albertville et Ugine selon Atmo Auvergne-Rhône-Alpes. 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
2: La 19e édition de la Biennale du Livre Savoyard, organisée par les Amis de Vieux Faverge, avec le concours de la commune, se tiendra le dimanche 23 août de 10h à 18h à la salle polyvalente de Faverge. Avec la présence d'une cinquantaine d'exposants, il y en aura pour tous les goûts. Histoire, roman, polar, recueil de poésie ou de nouvelles, bande dessinée, littérature et livres jeunesse et bien plus encore. À 15h, conférence, l'exploit de Germain Sommelier, l'histoire du train dans les Alpes. L'entrée est libre et gratuite, un événement en partenariat avec M2S Radio. La 59e Fête des Montagnes à Ugine se déroulera du vendredi 28 au dimanche 30 août. Cet événement traditionnel met à l'honneur l'agriculture de montagne, les savoir-faire locaux, le terroir et le folklore de la Savoie au chef-lieu d'Ugine. Au programme, vendredi 28 août, projection d'avant-première du documentaire Gabin, réalisé par Maxence Voisseau au cinéma Chanteclair. Samedi 29 août, repas à 19h, 19h30, concert de DJ Matafan, suivi de DJ Alain Padovan à 21h. De 14h à 17h, le village des enfants. Dimanche 30 août, grand défilé, grand marché artisanal et de producteurs locaux, réunissant près de 70 exposants. Animation musicale, buvette et restauration sur place, organisée par Ugine Animation avec le soutien de la ville d'Ugine. Accès libre et gratuit, un événement en partenariat avec M2S Radio.
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1: L'actualité de ce mercredi 19 août sur M2S Radio, dans le cadre d'une réfection de la route départementale 71 menant au village de Coénoz, le département de la Savoie entreprend des travaux nécessitant un décaissement global de la voirie et une coupure totale de toutes les circulations durant toute la période du chantier. La circulation sera strictement interdite à tous les véhicules ainsi que les vélos et piétons sur ce secteur du lundi 24 août à 9h au vendredi 30 octobre à 17h, 7 jours sur 7 et 24h sur 24. Une déviation sera mise en place par les gorges de l'Arly, RD 1212, le Cré, RD1A, le Cerny, RD71C et la route communale du Cerny à Coénoz. Suivant les conditions météorologiques et les aléas de chantier, ces travaux pourront être décalés sur les jours suivants. Inforoute toujours, le département de la Savoie accueille deux manifestations sportives majeures, le Tour de l'Avenir et l'Ultra Trail du Mont Blanc, le mardi 25 août. Dans ce cadre, la circulation sera interdite dans les deux sens pendant le passage des courses avec interdiction de stationner. De 12h à 14h sur la RD 925 de la sortie d'agglomération de Beaufort-sur-Doron jusqu'au Cormet de Roseland et de 12h30 à 15h30 sur la RD 902 du Cormet de Roseland à l'entrée de l'agglomération de Bourg-Saint-Maurice. La fermeture ou le rétablissement de la circulation sont laissés à l'initiative des services de la gendarmerie suivant la configuration des événements. Vous pouvez retrouver toutes ces informations sur le site internet www.savoie-route.fr. Sport. Le tir à l'arc 3D se pratique en peloton sur un parcours composé de 24 cibles, généralement de mars à novembre, en pleine nature, forêt, prairie, parfois sur des terrains vallonnés. Les championnats de France de cette discipline ont eu lieu du 13 au 16 août au château d'Écouen dans le Val d'Oise. 7 archers du club de la première compagnie d'arc d'Albertville étaient qualifiés et ils ont brillé avec 4 médailles, 2 en or pour Philippe Cataneo et Thierry Lherminier, une médaille d'argent pour Nathalie Carémel et une médaille de bronze pour Virginie Betty. Comme chaque été, le tennis club d'Ugine propose un stage pour jeunes et un autre pour adolescents et adultes à la fin août, début septembre. Le stage pour jeunes est programmé du lundi 24 au jeudi 27 août, le matin de 9h à 12h pour les 9-17 ans niveau confirmé et l'après-midi de 13h30 à 16h30 pour les 7-11 ans niveau débutant et de 15h à 16h30 mini tennis de 3 à 6 ans. Pour les adultes et les adolescents, il aura lieu du lundi 7 au mercredi 9 septembre de 18h à 20h et de 20h à 22h selon les disponibilités et niveaux de chacun. Il est obligatoire d'être adhérent au club pour s'inscrire au stage. Plus d'informations auprès du club au 06 74 89 25 33.
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1: Demain, jeudi, des passages d'averses seront possibles. L'après-midi, des orages isolés pourront éclater et les températures recommenceront à diminuer avec 19 degrés de minimale et 28 degrés de maximale l'après-midi. L'indice UV sera en hausse à 6. La pollinisation, ce sera orange pour l'ambroisie, jaune pour l'armoise et le plantain. Les perturbations de retour sur la région devraient améliorer légèrement la qualité de l'air qui sera toujours moyenne à dégradée à Albertville et Ugine selon Atmo Auvergne-Rhône-Alpes. 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
3: Vous écoutez M2S Radio et c'est l'heure de votre chronique ciné en partenariat avec les amis du cinéma. Et pour m'accompagner, cette semaine, je suis avec Caroline, chargée de communication de l'association Les Amis du Cinéma. Bonjour Caroline.
4: Bonjour.
3: Alors pour commencer, quel est le coup de cœur de la semaine des Amis du Cinéma ?
4: Alors cette semaine, notre coup de cœur, c'est Le Triangle d'Or, qui est un film de Hélène Rosler-Ruiz, un film qui a été présenté au Festival de Cannes cette année. On y suit Laura, qui est une jeune femme qui accepte un emploi un peu particulier pour gagner sa vie. Elle va entrer au service de Souria, qui est installé dans un hôtel particulier pour son amant, un riche prince saoudien. Dans cet univers de luxe, Laura est chargée de surveiller les moindres faits et gestes de Souria, et petit à petit, il y a un lien qui va se tisser entre les deux femmes. Ce film, c'est un huis clos qui crée une tension palpable avec un duo d'actrices au jeu incroyable qui donne toute sa force au récit.
3: Et on peut le retrouver où ?
4: Et on peut le retrouver au Dôme Cinéma et au Cinéma Chanteclerc.
3: Alors, on n'a pas une, mais deux sorties nationales cette semaine.
4: Exactement. On a d'abord le film Fjord, qui est le film, alors encore une fois, qui vient du Festival de Cannes, qui a remporté la Palme d'Or du réalisateur roumain Christian Mungi. Il nous plonge dans le quotidien des Georgiou, un couple roumano-norvégien très pieux qui vient s'installer dans un village au bout d'un fjord. Donc rapidement, la famille s'intègre jusqu'au jour où le corps enseignant découvre sur Elia, l'aînée de la famille, des ecchymoses. Et à partir de ce moment-là, des doutes sont émis sur l'éducation traditionnelle que ces enfants reçoivent. Fjord, c'est une véritable pépite. Il y a une mise en scène très addictive. On est amené à une réflexion autour de différents modes de vie sans jamais tirer de conclusions hâtives ni de jugement. C'est vraiment un film qui est brillant. Et l'autre sortie nationale de la semaine, c'est Marius et le Royaume des Mers. Alors c'est un univers tout à fait différent. Donc c'est une histoire qui se déroule au beau milieu de l'océan, sur une île peuplée par des serpents de mer. Là, on rencontre Marius, qui n'est pas tout à fait comme les autres puisqu'il ne sait pas nager. Alors quand un danger vient menacer l'île, Marius se jette à l'eau pour prouver qu'il peut malgré tout devenir un héros. Donc c'est une animation qui est réalisée dans un style un peu hybride, qui s'approprie les mythes et les légendes populaires pour un résultat coloré qui va éveiller l'imaginaire.
3: On a deux événements organisés par les Amis du Cinéma cette semaine.
4: On a tout d'abord un événement qui est en lien avec la prog qui ose, donc dédié à un public plutôt à partir d'une quinzaine d'années, mais c'est ouvert à tous bien sûr, autour du film Jean Queen, qui a été réalisé par le studio Bobby Pills, qui est une animation pour adultes qui retrace les aventures de Jim, une icône de la scène gay qui voit sa vie basculer le jour où il contracte l'hétérose, un virus qui transforme les hommes gays en hétéros. Jim va s'allier avec Lucien, son dernier follower, pour trouver un remède afin d'empêcher l'extinction de l'homosexualité. Ce film, c'est une révélation du Festival de Cannes. Il a un design flamboyant, c'est vraiment une pépite de fun qui rappelle que l'humour, c'est aussi un outil de tolérance. Et à l'occasion de cette séance, on organise tout de suite derrière le film un karaoké avec applaudimètre pour élire le gagnant qui remportera deux places de cinéma. Et on aura ensuite un moment de partage dans le hall autour de mocktails colorés.
3: C'est à retrouver demain jeudi à 20h30 au Dôme Cinéma. Il y a une avant-première.
4: Effectivement, on a également une avant-première à l'occasion du Little Film Festival. Donc c'est le film qui va venir clôturer ce festival à destination des enfants. Le film, c'est Le Monde à l'envers, qui nous plonge dans un univers où la différence devient poésie. On y rencontre Rémi, qui vit la tête en bas, Sacha, qui suit un parcours inclusif à l'école, Lina, qui s'envole avec un pull, ou encore Lily, qui fait éternuer la lune. C'est un programme tendre qui invite à voir le monde différemment et qui est accessible aux enfants à partir de 3 ans. Cette séance sera suivie d'un goûter et d'une animation créative autour de l'affiche du film.
3: Ce sera le dimanche 23 août à 14h au Dôme Cinéma à Albertville. Et enfin, il y a quelques dernières séances.
4: Effectivement, ce sera votre dernière chance cette semaine de découvrir plusieurs films. Alors n'hésitez pas à vous rendre en salle. Donc il y a Girl, Sous le ciel de Kyoto, La fille dans les nuages, L'aventure rêvée, Vaiana, Evil Dead Burn et Charlie et les kangourous.
3: Et si vous voulez en savoir plus sur les films et sur la programmation, les horaires, et rendez-vous sur le site internet ami-du-cinéma.com. Merci Caroline et à la semaine prochaine.
4: Merci beaucoup.
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1: La 19e édition de la Biennale du Livre Savoyard, organisée par les amis de Vieuze Faverges, avec le concours de la commune, se tiendra le dimanche 23 août de 10h à 18h à la salle polyvalente de Faverges. Avec la présence d'une cinquantaine d'exposants, il y en aura pour tous les goûts. Histoire, roman, polar, recueil de poésie ou de nouvelles, bande dessinée, littérature et livres jeunesse et bien plus encore. À 15h, conférence, l'exploit de Germain Sommelier, l'histoire du train dans les Alpes. L'entrée est libre et gratuite, un événement en partenariat avec M2S Radio. La 59e fête des montagnes à Ugine se déroulera du vendredi 28 au dimanche 30 août. Cet événement traditionnel met à l'honneur l'agriculture de montagne, les savoir-faire locaux, le terroir et le folklore de la Savoie au chef-lieu d'Ugine. Au programme, vendredi 28 août, projection d'avant-première du documentaire Gabin, réalisé par Maxence Voisseau au cinéma Chanteclair. Samedi 29 août, repas à 19h, 19h30, concert de DJ Matafan, suivi de DJ Alain Padovan à 21h. De 14h à 17h, le village des enfants. Dimanche 30 août, grand défilé, grand marché artisanal et de producteurs locaux, réunissant près de 70 exposants. Animation musicale, buvette et restauration sur place, organisée par Ugine Animation avec le soutien de la ville d'Ugine. Accès libre et gratuit, un événement en partenariat avec M2S Radio.
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1: La 19e édition de la Biennale du Livre Savoyard, organisée par les amis de Vieux Faverge, avec le concours de la commune, se tiendra le dimanche 23 août de 10h à 18h à la salle polyvalente de Faverge. Avec la présence d'une cinquantaine d'exposants, il y en aura pour tous les goûts. Histoire, roman, polar, recueil de poésie ou de nouvelles, bande dessinée, littérature et livres jeunesse et bien plus encore. À 15h, conférence, l'exploit de Germain Sommelier, l'histoire du train dans les Alpes. L'entrée est libre et gratuite, un événement en partenariat avec M2S Radio. La 59e fête des montagnes à Ugine se déroulera du vendredi 28 au dimanche 30 août. Cet événement traditionnel met à l'honneur l'agriculture de montagne, les savoir-faire locaux, le terroir et le folklore de la Savoie au chef-lieu d'Ugine. Au programme, vendredi 28 août, projection d'avant-première du documentaire Gabin, réalisé par Maxence Voisseau au cinéma Chantecler. Samedi 29 août, repas à 19h, 19h30, concert de DJ Matafan, suivi de DJ Alain Padovan à 21h. De 14h à 17h, le village des enfants. Dimanche 30 août, grand défilé, grand marché artisanal et de producteurs locaux, réunissant près de 70 exposants. Animation musicale, buvette et restauration sur place, organisée par Ugine Animation avec le soutien de la ville d'Ugine. Accès libre et gratuit, un événement en partenariat avec M2S Radio.
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3: Vous écoutez M2S Radio et c'est l'heure de votre chronique ciné en partenariat avec les amis du cinéma. Et pour m'accompagner cette semaine, je suis avec Caroline, chargée de communication de l'association Les Amis du Cinéma. Bonjour Caroline.
4: Bonjour.
3: Alors pour commencer, quel est le coup de cœur de la semaine des Amis du Cinéma ?
4: Alors cette semaine, notre coup de cœur, c'est Le Triangle d'Or, qui est un film de Hélène Rosler-Ruiz, un film qui a été présenté au Festival de Cannes cette année. On y suit Laura, qui est une jeune femme qui accepte un emploi un peu particulier pour gagner sa vie. Elle va entrer au service de Souria, qui est installé dans un hôtel particulier pour son amant, un riche prince saoudien. Dans cet univers de luxe, Laura est chargée de surveiller les moindres faits et gestes de Souria, et petit à petit, il y a un lien qui va se tisser entre les deux femmes. Ce film, c'est un huis clos qui crée une tension palpable avec un duo d'actrices au jeu incroyable qui donne toute sa force au récit.
3: Et on peut le retrouver où ?
4: Et on peut le retrouver au Dôme Cinéma et au Cinéma Chanteclerc.
3: Alors, on n'a pas une, mais deux sorties nationales cette semaine.
4: Exactement. On a d'abord le film Fjord, qui est le film, alors encore une fois, qui vient du Festival de Cannes, qui a remporté la Palme d'Or du réalisateur roumain Christian Mungi. Il nous plonge dans le quotidien des Georgiou, un couple roumano-norvégien très pieux qui vient s'installer dans un village au bout d'un fjord. Donc, rapidement, la famille s'intègre jusqu'au jour où le corps enseignant découvre sur Elia, l'aînée de la famille, des ecchymoses. Et à partir de ce moment-là, des doutes sont émis sur l'éducation traditionnelle que ces enfants reçoivent. Fjord, c'est une véritable pépite. Il y a une mise en scène très addictive. On est amené à une réflexion autour de différents modes de vie sans jamais tirer de conclusions hâtives ni de jugement. C'est vraiment un film qui est brillant. Et l'autre sortie nationale de la semaine, c'est Marius et le Royaume des Mers. Alors c'est un univers tout à fait différent. Donc c'est une histoire qui se déroule au beau milieu de l'océan, sur une île peuplée par des serpents de mer. Là, on rencontre Marius, qui n'est pas tout à fait comme les autres, puisqu'il ne sait pas nager. Alors quand un danger vient menacer l'île, Marius se jette à l'eau pour prouver qu'il peut malgré tout devenir un héros. Donc c'est une animation qui est réalisée dans un style un peu hybride, qui s'approprie les mythes et les légendes populaires pour un résultat coloré qui va éveiller l'imaginaire.
3: On a deux événements organisés par les Amis du Cinéma cette semaine.
4: On a tout d'abord un événement qui est en lien avec la prog qui ose, donc dédié à un public plutôt à partir d'une quinzaine d'années, mais c'est ouvert à tous bien sûr, autour du film Jean Queen, qui a été réalisé par le studio Bobby Pills, qui est une animation pour adultes qui retrace les aventures de Jim, une icône de la scène gay qui voit sa vie basculer le jour où il contracte l'hétérose, un virus qui transforme les hommes gays en hétéros. Jim va s'allier avec Lucien, son dernier follower, pour trouver un remède afin d'empêcher l'extinction de l'homosexualité. Ce film, c'est une révélation du Festival de Cannes. Il a un design flamboyant, c'est vraiment une pépite de fun qui rappelle que l'humour, c'est aussi un outil de tolérance. Et à l'occasion de cette séance, on organise tout de suite derrière le film un karaoké avec applaudimètre pour élire le gagnant qui remportera deux places de cinéma. Et on aura ensuite un moment de partage dans le hall autour de mocktails colorés.
3: C'est à retrouver demain jeudi à 20h30 au Dôme Cinéma. Il y a une avant-première.
4: Effectivement, on a également une avant-première à l'occasion du Little Film Festival. Donc c'est le film qui va venir clôturer ce festival à destination des enfants. Le film, c'est Le Monde à l'envers, qui nous plonge dans un univers où la différence devient poésie. On y rencontre Rémi, qui vit la tête en bas, Sacha, qui suit un parcours inclusif à l'école, Lina, qui s'envole avec un pull, ou encore Lily, qui fait éternuer la lune. C'est un programme tendre qui invite à voir le monde différemment et qui est accessible aux enfants à partir de 3 ans. Cette séance sera suivie d'un goûter et d'une animation créative autour de l'affiche du film.
3: Ce sera le dimanche 23 août à 14h au Dôme Cinéma à Albertville. Et enfin, il y a quelques dernières séances.
4: Effectivement, ce sera votre dernière chance cette semaine de découvrir plusieurs films. Alors n'hésitez pas à vous rendre en salle. Donc il y a Girl, Sous le ciel de Kyoto, La fille dans les nuages, L'aventure rêvée, Vaiana, Evil Dead Burn et Charlie et les kangourous.
3: Et si vous voulez en savoir plus sur les films et sur la programmation, les horaires, et rendez-vous sur le site internet ami-du-cinéma.com. Merci Caroline et à la semaine prochaine.
4: Merci beaucoup.
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